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4: Promouvoir l'intégration européenne, encourager les citoyens à voter et trouver des solutions au niveau local, voilà quelques exemples parmi les priorités politiques de l'Union européenne. On en entend beaucoup parler, mais de quoi s'agit-il vraiment ? Au quotidien et surtout pour les jeunes, ces grandes idées semblent parfois bien abstraites et éloignées de notre réalité. Alors, pour se rapprocher des jeunes, la Commission européenne a transformé l'ancien service volontaire européen en un projet plus important, appelé le Corps européen de solidarité. L'idée derrière ce programme est de permettre aux jeunes d'aider à façonner l'avenir de l'Europe. Le projet s'articule autour de trois objectifs principaux : mobiliser, connecter et autonomiser les jeunes. Mikaela Choydrova, ancienne députée européenne, explique comment cette initiative aide les jeunes à devenir des citoyens actifs.
5: L'objectif principal de ce programme est d'encourager les jeunes et les organisations à participer à des activités liées à la solidarité, principalement le bénévolat. Les participants pourront acquérir de l'expérience dans le domaine du bénévolat et devenir des citoyens actifs.
4: Le Corps européen de solidarité comprend maintenant un tout nouveau domaine, l'aide humanitaire. Autrement dit, vous pouvez faire du bénévolat non seulement dans l'ensemble de l'Union européenne, mais aussi dans d'autres régions du monde au sein d'un réseau qui ne cesse de grandir. L'ancien commissaire européen chargé de la jeunesse, de la culture et du sport, Tibor Navracsics, y voit une avancée décisive.
5: Nous vivons à une époque où les contradictions et les différences culturelles entre les pays et au sein des sociétés s'accentuent. Ce programme est donc plus pertinent que jamais. Nous voulons consolider ce que nous avons déjà accompli et aller plus loin. Avec cette fois une nouveauté, puisque nous proposons également de soutenir le bénévolat dans le cadre de l'aide humanitaire. Ce sont peut-être les prémices d'une véritable communauté mondiale du bénévolat.
4: Mais concrètement, qu'est-ce que ça veut dire pour vous ? Si vous avez entre 18 et 30 ans, vous pouvez postuler pour participer à des projets dans plus de 60 pays et territoires différents. Les projets sont classés par pays, par thème et par date. Vous trouverez toutes les informations dont vous avez besoin en ligne sur le portail européen de la jeunesse. Et si vous ne savez pas par où commencer, aucun souci. Le site propose même un quiz pour vous aider à déterminer quels projets correspondent à vos centres d'intérêt.
5: Les projets sont classés en trois grandes catégories. Le bénévolat, les projets de solidarité et le bénévolat dans le domaine de l'aide humanitaire. Il faut noter que les projets d'aide humanitaire sont ouverts aux bénévoles jusqu'à l'âge de 35 ans. Toutes les offres publiées donnent des informations détaillées sur le projet, date de début, durée et date limite de candidature. Vous y trouverez également des informations sur les conditions de participation, les compétences requises et bien sûr ce que vous ferez précisément sur place. Pour postuler, vous devez généralement fournir deux choses. Un CV, dans lequel vous pouvez mettre en évidence non seulement votre expérience professionnelle, mais aussi vos passe-temps et les activités que vous avez effectuées en groupe. Et une lettre de motivation, dans laquelle vous pouvez expliquer pourquoi le projet compte pour vous. La coordinatrice du programme Corps européen de solidarité, Elena Degan, nous fait part d'un conseil concernant l'apprentissage non formel.
6: importante concentrarsi soprattutto sulla lettera motivazionale.
4: Le plus important, c'est de se concentrer sur la lettre de motivation. Étant donné qu'il s'agit de bénévolat, il n'est pas nécessaire d'avoir une longue expérience professionnelle. Au contraire, ce qui compte, c'est votre motivation à agir au niveau européen. Les passe-temps, les expériences antérieures dans des activités de groupe ou les centres d'intérêt personnel sont souvent plus pertinents que les expériences professionnelles.
5: Une fois que vous aurez envoyé votre candidature, l'organisation vous contactera si vous êtes présélectionné. Vous passerez ensuite en entretien où vous découvrirez tous les détails de votre projet, les conditions de travail, les démarches administratives, le remboursement des frais de voyage, les exigences en matière de visa et les conditions d'hébergement. Une fois les formalités réglées, il vous suffit d'accepter l'offre pour que démarre votre expérience. Pas de panique, vous ne serez pas seul. Il existe un filet de sécurité pour les bénévoles qui se compose des organisations et des personnes destinées à aider les bénévoles tout au long de leur expérience. Ce réseau de soutien comprend l'organisation d'envoi, qui est dans votre pays d'origine, qui vous aide à préparer votre départ, dispense des formations et approuve le projet, l'organisation d'accueil, qui fournit l'hébergement, les repas, une petite indemnité et une aide pour vos déplacements, un tuteur sur place pour vous aider à découvrir une nouvelle culture et à surmonter les difficultés que vous pourriez rencontrer, et l'agence nationale qui supervise et vérifie que tout est bien conforme aux normes du Corps européen de solidarité. Vous serez donc bien entouré. Une fois sur place, vous travaillerez généralement entre 30 et 38 heures par semaine, mais le Corps européen de solidarité, ce n'est pas que du travail, c'est avant tout une expérience de vie.
4: Participer à un projet du Corps européen de solidarité, c'est s'immerger dans une nouvelle culture. C'est aussi partager des valeurs, à la fois locales et européennes. Vous avez besoin d'aide pour parler la langue de votre pays d'accueil ? Aucun problème. Vous aurez accès à une assistance linguistique en ligne avec des cours gratuits dans toutes les langues officielles de l'Union. Pour bien démarrer et profiter au mieux de cette expérience, le programme apporte des conseils et un soutien à deux moments clés. Une formation à l'arrivée pour rencontrer d'autres bénévoles, créer un réseau d'entraide et recevoir des conseils pour vous adapter à votre nouvelle vie. Et une évaluation à mi-parcours pour faire le point sur vos activités, partager votre expérience et planifier les prochaines étapes. L'idée derrière tout ça est de vous aider à grandir à titre personnel et professionnel.
5: Pour certains bénévoles, participer au Corps européen de solidarité, ce n'est que le début de l'aventure. Prenons l'exemple d'Adrian Cobo. Il explique que son expérience au sein du programme l'a conduit à faire un stage au Parlement européen.
7: Lo bonito del voluntariado es que cada persona tiene una razón por la que está ahí y lo bueno es que sean cual sea tu razón.
4: Ce qui est formidable avec le bénévolat, c'est que chacun a sa propre raison de s'engager. Que vous cherchiez un nouveau projet de bénévolat, une bourse de doctorat ou une pause pour changer d'air, ce qu'il y a de beau avec le Corps européen de solidarité, c'est qu'il vous donne les outils pour avancer, quel que soit votre parcours ou la raison de votre adhésion. Et surtout, ce qui est vraiment important, c'est que, peu importe la voie que vous souhaitez suivre par la suite, vous recevrez des informations, des contacts et tout ce dont vous avez besoin pour continuer. Je pense que cette expérience donne toujours l'occasion de découvrir de nouveaux environnements et de nouveaux endroits, de tisser des liens, de voir les choses différemment et d'élargir ses horizons, ce qui, selon moi, est le plus important.
7: Autres espacios, tener contactos, tener una nueva perspectiva y sobre todo abrirte horizontes, yo creo que es lo más importante.
5: L'expérience du Corps européen de solidarité, c'est plus qu'une ligne sur votre CV. Écoutons Carmen Sanz, par exemple, qui estime que son expérience de bénévolat en Croatie lui a permis d'évoluer sur le plan personnel.
8: Sobre todo ha sido un viaje muy introspectivo, ¿no? Porque, bueno, aparte de explorar un poquito...
4: C'est avant tout un voyage intérieur. En plus d'explorer mon domaine professionnel, j'ai découvert que j'aimais faire d'autres choses. Par exemple, j'avais peur de parler en public. Aujourd'hui, j'adore ça. Je n'ai plus du tout le trac. Si j'ai pu enseigner l'espagnol à des adolescents croates, plus rien ne peut m'arrêter. En fait, j'ai beaucoup évolué sur le plan personnel et j'ai énormément gagné confiance en moi. Je crois sincèrement que chacun devrait sortir de sa zone de confort et essayer de nouvelles choses dans un autre pays.
8: Provar en un país distinto al tuyo es totalmente necesario.
5: L'expérience du Corps européen de solidarité, ce n'est pas uniquement des projets et des politiques. C'est une aventure personnelle. c'est votre histoire, votre place en Europe. Rendez-vous sur le site du Corps européen de solidarité et trouvez votre prochaine aventure.
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9: Schengen.
10: O espaço Schengen, na sua forma atual, abrange os territórios de 27 países europeus, incluindo 23 Estados-membros da UE, bem como a Islândia, o Liechtenstein, a Noruega e a Suíça, onde é possível viajar livremente de um Estado para outro sem se sujeitar a quaisquer controlos fronteiriços, independentemente do tipo de fronteira que se atravesse, terrestre, marítima ou aérea. Assim, só é necessário passar pelo controlo fronteiriço quando se atravessa uma fronteira externa, ou seja, uma fronteira entre um Estado-membro Schengen e um país terceiro, por exemplo, entre a Polónia e a Ucrânia. Recentemente, o espaço Schengen acolheu novos membros. A Croácia aderiu a Schengen em 1 de janeiro de 2023. Além disso, os países da UE decidiram por unanimidade, no final de 2023, dar luz verde à supressão dos controlos fronteiriços nas fronteiras internas aéreas e marítimas da UE com a Bulgária e a Roménia a partir de 31 de março de 2024. No entanto, a decisão sobre a supressão dos controlos nas fronteiras terrestres será tomada numa fase posterior. Isto significa que apenas dois Estados-membros da UE não fazem parte do espaço Schengen, Irlanda e Chipre. Chipre está atualmente a passar por um processo de avaliação que determina se o país cumpre todos os critérios necessários para aderir à zona sem fronteiras.
9: Libre circulação de pessoas.
11: Schengen.
12: It's based on co-decision.
13: Problems at the border.
14: Und dann werden wir unsere Grenzen schließen.
15: Under what conditions could borders temporarily be reinstalled?
16: Lots of anxiety about Schengen.
10: A Irlanda não está legalmente obrigada a aderir ao espaço Schengen, embora o possa solicitar a qualquer momento. Contudo, é importante notar que todos os cidadãos da UE têm direito à livre circulação, independentemente de serem ou não nacionais de um país do espaço Schengen. Portanto, ao atravessar uma fronteira entre um Estado-membro da UE pertencente a Schengen e um Estado-membro da UE que não pertence à Schengen, os cidadãos da União Europeia serão, em princípio, sujeitos apenas a um controlo fronteiriço marginal com o objetivo de verificar a sua identidade. No que diz respeito aos nacionais de países terceiros, os Estados Schengen harmonizaram as condições e os procedimentos para a obtenção de vistos de curta duração, que permitem aos seus titulares circular livremente no espaço Schengen durante um período máximo de 3 meses, por cada período de 6 meses. Mas nem todos os nacionais de países terceiros são obrigados a requerer um visto Schengen. Por exemplo, os cidadãos americanos ou australianos estão isentos deste dever.
9: Schengen.
10: O espaço Schengen não implica a supressão incondicional de todos os tipos de controlos relacionados com as viagens. A este respeito, é fundamental ter em conta a diferença entre os controlos fronteiriços e os controlos de segurança. Estes últimos são realizados por razões de segurança, nomeadamente nos aeroportos, e abrangem também os passageiros que viajam no interior do espaço Schengen. Um passageiro pode também ser obrigado a apresentar um documento que certifique a sua identidade, a fim de provar que é o legítimo proprietário do seu bilhete de viagem. Ao mesmo tempo, vale a pena mencionar que, a título excepcional, os controlos fronteiriços podem ser temporariamente reintroduzidos por um Estado Schengen, caso se demonstre a existência de uma ameaça grave à sua ordem pública ou segurança interna. Esta possibilidade foi aplicada na prática algumas vezes, nomeadamente pela França, que restabeleceu os controlos fronteiriços devido a ameaças terroristas.
9: Schengen.
10: Assim, o objetivo do espaço Schengen não é apenas facilitar as viagens, mas também manter toda a zona segura. O sistema de informação Schengen é uma base de dados criada especialmente para o efeito, que permite à polícia e a outras autoridades públicas competentes introduzir e verificar informações sobre, nomeadamente, pessoas desaparecidas ou procuradas. É uma plataforma de cooperação entre órgãos responsáveis pela aplicação da lei de diferentes países, contribuindo para manter um elevado nível de segurança, sobretudo no que diz respeito às fronteiras externas do espaço Schengen. Olhando agora para o contexto histórico, as origens do espaço Schengen remontam a 1985, quando 5 Estados-membros da UE decidiram abolir os controlos nas fronteiras internas. A iniciativa insere-se no contexto da promoção da integração europeia após a Segunda Guerra Mundial e visava reforçar a confiança mútua através da supressão das fronteiras. O nome do espaço provém do município de Schengen, no Luxemburgo, onde o acordo original foi assinado pelos Estados fundadores signatários. O chamado Acervo de Schengen, que é o conjunto global do que atualmente consiste nos acordos de Schengen e disposições conexas, faz parte integrante do direito da UE há cerca de 25 anos, após ter sido integrado no seu quadro pelo Tratado de Amsterdão. Atualmente, quase 40 anos após a assinatura do Acordo de Schengen, mais de 400 milhões de cidadãos que vivem no espaço Schengen podem viajar livremente. O espaço Schengen não só facilita a circulação de pessoas, seja para fins profissionais ou recreativos, como também estimula a economia europeia, melhorando a qualidade da nossa vida quotidiana. Constitui, assim, uma das maiores conquistas do projeto de integração europeia.
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1: L'égalité et la non-discrimination sont des valeurs et principes clés de l'Union européenne, inscrits dans la Charte des droits fondamentaux de l'Union européenne. Pourtant, la discrimination à l'encontre des personnes LGBTQIA+, est toujours une réalité en Europe et au-delà, même si l'Union s'est dotée de plusieurs outils pour y remédier. L'objectif de l'Union est de construire une société plus inclusive, où personne n'a peur d'être soi-même ou d'aimer qui bon lui semble. 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
2: Dans trop de régions du monde, les personnes LGBTQIA+, sont toujours confrontées à des violations systématiques de leurs droits humains. Dans de nombreux pays, des lois discriminatoires exposent ces personnes au risque d'être arrêtées, tuées et confrontées à des violences ou à d'autres peines sévères. La santé physique et psychologique des personnes LGBTQIA+ est menacée. Par exemple, les actes sexuels consentis entre personnes de même sexe sont illégaux dans plus de 60 pays et les personnes LGBTQIA+ y risquent la prison, des amendes ou d'autres sanctions. Dans au moins 7 pays, le Yémen, l'Ouganda, l'Arabie Saoudite, le Nigeria, la Mauritanie, l'Iran et le Brunei, les actes sexuels entre personnes de même sexe sont passibles de la peine de mort. Depuis 2013, plusieurs pays ont adopté de nouvelles lois qui criminalisent les relations homosexuelles. Les Nations Unies et d'autres groupes de défense des droits humains ont critiqué ces lois et souligné que les législations de ce type peuvent créer un climat d'intimidation qui encourage l'homophobie et les crimes de haine.
1: L'égalité et le respect de la diversité sont au cœur du projet européen. C'est pourquoi l'Union européenne dispose de l'une des législations antidiscrimination les plus complètes au monde. Les 27 sont encouragés à adopter des mesures juridiques, politiques et financières pour lutter contre la violence, les discours haineux et la marginalisation. De plus, l'Union s'efforce de promouvoir les droits des personnes LGBTQIA+ partout dans le monde. En 2020, la commissaire européenne à l'égalité Elena Dalli a déclaré
3: « It is unacceptable that people have to pay a price for who they are. »
2: Il est inacceptable que des personnes doivent payer le prix de ce qu'elles sont, parfois même au prix de leur vie. Ce qui arrive à nos frères et sœurs ne fait que renforcer ma détermination à continuer à travailler et à défiler avec les communautés LGBTQI en Europe et au-delà. Même lorsque nous ne sommes pas les bienvenus, nous savons que ce que nous faisons est juste.
3: Even where we are not welcome, we know that we are doing the right thing.
1: En 2020 toujours, pour la toute première fois, la Commission européenne a adopté une stratégie pour 5 ans en faveur de l'égalité de traitement des personnes LGBTQIA+, sous la houlette de la commissaire Elena Dalli. Cette stratégie comprend une série de mesures dans 4 domaines. Lutter contre la discrimination à l'égard de la communauté LGBTQIA+, garantir la sécurité des personnes LGBTQIA+, construire des sociétés inclusives et mener campagne en faveur de l'égalité de traitement des personnes LGBTQIA+ dans le monde.
2: Le travail sans relâche réalisé pour lutter contre l'homophobie, la transphobie et la biphobie trouve sa base juridique non seulement dans les traités de l'Union, mais aussi dans la Charte des droits fondamentaux de l'Union. Il s'agit de la première charte internationale des droits de l'homme à interdire explicitement la discrimination fondée sur l'orientation sexuelle. Néanmoins, la législation à elle seule ne suffit pas à faire évoluer la situation. Les préjugés et les partis pris à l'encontre des personnes LGBTQIA+ prennent différentes formes. La violence verbale, la violence physique et la marginalisation sont des phénomènes quotidiens dans notre société. Au sein de l'Union, plus d'une personne sur deux considère que la discrimination à l'égard des personnes LGBTQIA+ est répandue dans son pays. Selon l'enquête Eurobaromètre 2024, près de 7 Européens sur 10 estiment que les personnes lesbiennes, gays et bisexuelles devraient avoir les mêmes droits que les personnes hétérosexuelles. Le même pourcentage pense aussi que le mariage entre personnes de même sexe devait être autorisé dans toute l'Europe. Si l'on compare avec le dernier rapport, publié en 2019, l'enquête montre que la plupart des Européens sont désormais plus tolérants à l'égard des personnes LGBTQIA+, qu'il y a quelques années, malgré une recrudescence des discours de haine dans la vie réelle et sur les réseaux sociaux, et l'adoption de lois discriminatoires dans des pays comme la Pologne et la Hongrie.
1: En 2021, le Parlement a également adopté une résolution déclarant l'Union européenne zone de liberté pour les personnes LGBTIQ, où chacun est libre d'être soi-même et peut s'épanouir dans une société inclusive. Cette résolution a envoyé un message fort aux gouvernements qui ont introduit des lois anti-LGBTQIA+. L'Union a également attiré l'attention sur la situation des droits fondamentaux des personnes LGBTQIA+, en dehors de l'Union, et sur la nécessité de veiller à ce que leur situation soit prise en considération dans le cadre des procédures d'asile. La discrimination peut se produire n'importe où et dans n'importe quel domaine de la vie. En tant que citoyens européens, nous devons contribuer à protéger les droits et le bien-être de tous ceux qui nous entourent et faire partie de la solution.
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1: Konrad Adenauer est considéré comme l'un des artisans les plus influents de l'unité européenne. Premier chancelier de la République fédérale d'Allemagne après la Seconde Guerre mondiale, il a profondément influencé l'histoire de son pays et celle de l'Europe. Marqué par les années de dictature nazie, il a compris que seule l'unité pouvait garantir une paix durable. Il a joué un rôle majeur dans la réconciliation entre l'Allemagne et la France. Il a transformé deux ennemis historiques en partenaires et a ainsi posé les bases du projet européen.
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5: Pilote de ligne, marin, chauffeur de taxi, camionneur, vous êtes-vous déjà demandé pourquoi ces métiers sont généralement considérés comme des métiers d'hommes? Cela n'est pas surprenant. L'industrie des transports reste fortement victime des stéréotypes de genre. D'après une étude de 2020, les femmes représentent en moyenne un employé sur sept dans les différents secteurs des transports. Les inégalités de genre y sont profondément ancrées et cela doit changer.
6: 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Dans cet épisode, nous aborderons la façon dont le Parlement européen s'efforce de lutter contre les inégalités de genre dans le secteur des transports.
5: Pour quelles raisons y a-t-il si peu de femmes dans le secteur des transports ? Principalement à cause des stéréotypes de genre. Les préjugés persistent. On pense encore qu'il existe des métiers d'hommes et des métiers de femmes. Prenons l'exemple des camionneurs. Le secteur des transports est connu pour ses mauvaises conditions de travail et ses contrats précaires. Les horaires n'offrent guère de flexibilité et sont rarement adaptés aux besoins des femmes en ce qui concerne l'équilibre entre vie privée et vie professionnelle. Les salaires sont généralement bas et il y a peu de possibilités d'évolution et de formation. De plus, les conditions de travail ne sont pas sûres et les équipements de sécurité manquants. Cela peut contribuer à chasser les femmes de ce secteur. La situation est aggravée par l'absence de protocoles et de procédures adéquats pour lutter contre le harcèlement sexuel.
6: Une étude de 2021 du Parlement européen confirme que le secteur des transports reste relativement peu attrayant pour les femmes. Le problème est particulièrement inquiétant car la pandémie de Covid-19 a aggravé la pénurie croissante de main-d'œuvre dans ce secteur. D'après une autre étude de 2021, l'Union européenne connaît actuellement une pénurie de 400 000 conducteurs de camions. La situation devient critique. De la même manière, on constate un manque général de conducteurs de bus et de chauffeurs poids lourds dans le monde. Selon les résultats de ces études, le secteur du transport routier souffre particulièrement de cette pénurie de travailleurs, ce qui pourrait entraîner une hausse des prix du transport.
5: Qu'en est-il des autres secteurs des transports ? La situation est globalement la même. Alors que la majorité des femmes qui travaillent dans le secteur sont employées du transport terrestre, elles représentent moins de 15% de la main-d'œuvre. En comparaison, les femmes représentent 42,5% des effectifs du transport aérien, notamment car elles composent une grande partie du personnel de cabine. Dans les secteurs des transports par voie d'eau, seul un employé sur 5 est une femme. La plupart d'entre elles travaillent sur des bateaux de croisière et des ferries.
6: Dans certains de ces secteurs, la proportion de femmes évolue. Les chiffres sont en légère augmentation, ce qui est prometteur bien sûr, mais reste clairement insuffisant. Mais que peut-on faire au niveau européen pour rétablir l'équilibre ?
5: Tandis que les politiques dans le domaine de l'emploi relèvent de la compétence de chaque État membre, les actions de l'Union peuvent compléter les dispositions nationales. Nous pouvons citer l'exemple de l'initiative intitulée « Les femmes dans les transports, plateforme de l'Union pour le changement », lancée en 2017 par la Commission européenne. Cette plateforme permet d'échanger sur les meilleures mesures et pratiques pour encourager l'embauche des femmes dans le secteur des transports et garantir l'égalité des chances. En parallèle, la Commission a proposé de nouvelles règles sur l'équilibre entre vie privée et vie professionnelle. Elle souhaite également des horaires de travail plus flexibles. L'objectif ? Améliorer l'accès des femmes aux emplois rémunérés et faciliter un partage plus équitable des tâches familiales entre les hommes et les femmes.
6: De plus, la Commission européenne affirme dans sa stratégie en faveur de l'égalité entre les hommes et les femmes qu'une perspective d'égalité de genre devrait être intégrée dans les politiques de l'Union. Elle précise aussi que des contrôles seront réalisés pour s'assurer que les programmes financés par l'Union respectent cette perspective de genre. La stratégie mobilité durable et intelligente de la Commission souligne les nouvelles possibilités liées à la transformation numérique du secteur des transports. Elle est synonyme de meilleures conditions de travail et d'emplois de meilleure qualité, qui pourraient donc attirer davantage de femmes. La Commission a aussi promis de formuler des recommandations pour la transition vers l'automatisation et la numérisation, afin de modérer leur impact sur l'ensemble de la main-d'œuvre des transports, en particulier sur les travailleurs peu ou moyennement qualifiés dont l'emploi pourrait être menacé. En mars 2021, la Commission a répondu aux appels répétés du Parlement européen et du Conseil, en proposant une directive qui vise à encourager l'égalité des rémunérations entre les hommes et les femmes pour un même travail, grâce à la transparence salariale.
5: Qu'en est-il du rôle du Parlement européen ? Les députés sont bien conscients du problème et font pression sur plusieurs fronts pour réduire les écarts de rémunération entre les hommes et les femmes, mettre fin à la discrimination fondée sur le genre et éliminer les stéréotypes sexistes.
6: En 2020, des négociations ont abouti à la modification du règlement relatif au secteur des transports qui fixe des limites maximales de temps de conduite et des exigences minimales pour des périodes de repos. Au cours des échanges, le Parlement a insisté sur la nécessité de fournir aux conducteurs un hébergement de qualité et respectueux de l'égalité entre les genres, ainsi que des installations sanitaires et de couchage adéquates aux aires de repos. En 2020 et 2021, le Parlement a organisé des semaines européennes de l'égalité entre les hommes et les femmes. Elles ont contribué à l'objectif de l'autonomisation des femmes et de l'égalité entre les genres. Cela a conduit à une meilleure perception et une reconnaissance accrue de l'importance de l'intégration de la dimension de genre dans tous les domaines d'action, y compris les transports.
5: En janvier 2022, la Commission des droits des femmes et de l'égalité des genres et la Commission des transports et du tourisme du Parlement européen ont organisé une audition conjointe sur le thème « Des transports européens qui fonctionnent pour les femmes et grâce aux femmes ». Elles ont souligné le manque de données par genre à travers les États membres. Les commissions ont recommandé d'encourager l'amélioration des normes sociales au niveau de l'Union afin d'augmenter la part des femmes travaillant dans le secteur des transports. Elle propose d'y parvenir aussi en introduisant des mesures permettant aux employés d'avoir un meilleur équilibre entre vie professionnelle et vie privée, ainsi qu'en investissant dans des programmes d'éducation et de formation spécifiques susceptibles d'attirer les femmes dans des emplois liés au transport. L'année dernière, une étude séparée réalisée pour le Parlement sur la relance des transports et du tourisme dans l'Union après la Covid-19 est parvenue aux mêmes conclusions. Elle conseille la mise en place de conditions qui répondent aux exigences de conductrices de camions en ce qui concerne de meilleures normes sociales, des places de stationnement sûres et sécurisées, des lieux de repos adéquats et des mesures visant à améliorer l'équilibre entre vie professionnelle et vie privée.
6: Ces dernières années, la question de l'égalité entre les hommes et les femmes au sein de l'Union a fait l'objet d'une attention croissante, y compris la faible représentation des femmes dans le secteur des transports. Des stratégies et des législations européennes adoptées récemment s'efforcent de renverser la vapeur. De son côté, le Parlement européen a contribué à maintenir ce sujet au premier rang des priorités politiques de l'Union. L'attention grandissante portée aux questions de genre dans le monde du travail commence lentement à faire une différence dans le secteur des transports. La lutte systématique contre les inégalités entre les hommes et les femmes, tant dans le cadre de l'action que du financement de l'Union, devrait inciter davantage de femmes à occuper un emploi dans ce secteur économique vital.
5: Cette émission vous est présentée par le Parlement européen. 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
7: 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En medio de protestas y represión política, María Corina Machado se vio obligada a ocultarse, temiendo por su vida. El 2 de septiembre de 2024, un tribunal venezolano emitió una orden de arresto contra Edmundo González Urrutia, lo que desató la condena internacional. Este se trasladó a España, donde se le ha concedido asilo. Los otros dos finalistas fueron, por un lado, la asociación israelí Women Wage Peace, junto con la asociación palestina Women of the Sun y sus cofundadoras. 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El Premio Sájarov a la Libertad de Conciencia se instauró en 1988 para honrar a las personas y organizaciones que defienden los derechos humanos y las libertades fundamentales. Su nombre rinde homenaje al físico y disidente político soviético Andrei Sájarov y está dotado con 50.000 euros.